0: Benjamin de la Fuente est un violoniste qui ne peut s'empêcher de composer en improvisant, ni de faire surgir l'élément le plus imprévu lorsqu'il s'astreint à la table du compositeur. Le jeu avant tout, ou plutôt envers et contre tout. On Fire, pour comédienne, piano, orchestre et sampler, projette dans l'univers symphonique les discours d'un certain Malcolm X.
1: Tout mariage entre une personne blanche et une personne nègre ou d'ascendance nègre de la quatrième génération est interdit. Les écoles pour enfants blancs et pour enfants nègres doivent être séparées. Tout nègre et toute femme blanche qui ne sont pas mariés et qui vivent habituellement ensemble ou partagent la même chambre la même nuit sont punissables d'une amende de $500 ou d'un emprisonnement de 12 mois. Aucune personne ou société n'exigera de n'importe quelle infirmière féminine blanche de travailler dans des salles d'hôpitaux publics ou privées dans lesquelles des nègres sont placés. Le conducteur de train doit assigner à chaque passager le wagon ou le compartiment qui lui est destiné selon sa couleur.

faisait baver d'envie. On les trouvait beaux, mais c'était être aveugle et stupide de ne pas les voir comme ils étaient. Mais depuis que l'honorable Mohammed nous a enseigné l'islam, nous voyons cette chose pâle exactement comme elle est. Rien d'autre qu'une vieille chose pâle. Je crois que l'islam est la meilleure religion pour notre peuple, car elle crée l'unité, te donne dignité, te permet d'avoir confiance en toi et toutes ces choses nécessaires pour construire un être humain complet. Frères et sœurs, je suis ici pour mettre les blancs en accusation. J'accuse les blancs d'être les plus grands assassins sur cette terre. J'accuse les blancs d'être nulle part dans ce monde où il est passé, il peut dire qu'il a créé la paix et l'harmonie. Partout où il est passé, il a semé le chaos. Partout où il est passé, il a semé la destruction. C'est pourquoi je l'accuse. Je l'accuse d'être le plus grand qui n'a pas sur cette terre. Je l'accuse d'être le plus grand assassin sur cette terre. Je l'accuse d'être le plus grand voleur, le plus grand esclavagiste sur cette terre. J'accuse les blancs d'être les plus grands mangeurs de porc, les plus grands ivrognes sur cette terre. Il ne peut nier ses accusations, vous non plus, vous ne pouvez nier ses accusations. Nous sommes la preuve vivante de ses accusations. Vous en êtes la preuve vivante. Tu n'es pas américain. Tu n'es qu'une victime de l'Amérique. Tu n'as pas choisi de venir ici. Que tu sois né ici, je ne suis pas de toi, l'Américain. Je ne suis pas américain.

Tout ce qu'on a connu, c'est l'hypocrisie. Le rêve américain, on ne connaît pas. Nous vivons chaque jour le cauchemar américain.

noirs en Afrique atteint un si haut niveau de civilisation, quand les peuples en Europe rampaient sur leurs jambes, qu'est-ce qui est arrivé pour permettre à ces peuples de sortir de leur grotte, de venir anéantir notre civilisation, de s'en emparer, de prendre la relève? Que s'est-il passé? Comment ont-ils fait? Voilà ce que vous devriez chercher à découvrir avant de dire bravo, bravo, bravo! Est-ce vrai ou faux?

potuto venire disfatto l'esclavaggio. Mamma Cecilia, mes yeux tiennent des nègres, le nègre de maison et le nègre des champs. Le nègre de maison prenait toujours soin de son maître. Il mangeait la même nourriture que son maître, portait même ses vêtements. Lorsque la maison du maître prenait le feu, il essayait d'éteindre le feu. Il ne voulait pas que la maison du maître soit brûlée. Mais vous aviez aussi des nègres des champs qui vivaient dans des huttes et n'avaient rien à perdre. Ils portaient les pires vêtements, mangeaient la pire nourriture, ils subissaient les coups de fouet, ils vivaient en enfer, ils détestaient leur maître. Si la maison du maître prenait feu, ils priaient pour qu'un vent fort s'abatte, attise le feu. Voilà la différence entre les deux. Et aujourd'hui, vous avez encore des nègres des maisons et des nègres des champs. Moi, je suis un nègre des champs. Parfois, je suis un frère à moi, et beaucoup de nos frères utilisent ce mot « révolution » de manière facile, sans pratiquer l'examen attentif de ce que ce mot signifie réellement.

tic tic comme le battent les Japonais. Vous avez saigné, vous saignez pour les Blancs. Mais lorsque vient le moment de considérer vos propres églises bombardées, vos petites filles noires assassinées, vous n'avez pas de sang. Vous saignez quand l'homme blanc dit saigne. Vous mordez quand l'homme blanc dit mort. Et vous aboyez quand l'homme blanc dit aboie. Je déteste dire cela sur nous, mais c'est vrai. Comment pouvez-vous justifier le fait d'être non-violent dans le Mississippi et l'Alabama alors que vos églises sont bombardées et vos petites filles assassinées? La révolution est basée sur la terre. La terre est la base de toute indépendance. La terre est le fondement de la liberté, de la justice, de l'égalité. L'homme blanc sait ce qu'est une révolution. Il sait que la révolution noire est mondiale. Dans sa portée, dans sa nature, il n'existe pas de révolution pacifique. Il n'existe pas de révolution du genre blanc pour l'autre jour. Il n'existe rien qui ressemble à la révolution non-violente. La seule révolution non-violente est la révolution même. La seule révolution basée sur l'amour de votre ennemi est la

sera des sous-mains chantant Michel Aubert, quand dites-moi juste, on ne fait pas ça dans une révolution, on ne chante pas, on est trop occupé à se battre. La révolution est basée sur la terre, un révolutionnaire veut la terre, afin de pouvoir mettre en place sa propre nation, une nation indépendante. Ces noirci ne demandent aucune nation, ils essaient simplement de revenir en rampant sous la plantation. Il n'y a rien dans notre livre, le Coran, qui nous enseigne à souffrir paisiblement. Notre religion nous enseigne à être intelligents. Soyez paisibles, soyez courtois, obéissez à la loi, respectez tout le monde, mais si quelqu'un lève la main sur vous, envoyez-le au cimetière. En fait, c'était la religion d'autrefois. C'est celle que Ma et Pa utilisaient pour parler. Œil pour œil, dent pour dent, une tête pour une tête et une vie pour une vie. C'est une bonne religion, oui, et personne ne ressent d'offense à ce que ce genre de religion soit enseigné. À part un loup qui a l'intention de faire de vous son repas. L'Amérique prêche l'intégration et pratique la ségrégation. Il ne pratique pas ce qu'il prêche, alors qu'il a fait du Sud.

la nôtre patrie africaine. Je ne vois en aucune forme d'extrémisme injustifié, mais je crois que lorsqu'un homme exerce de l'extrémisme pour la défense de la liberté des êtres humains, ce n'est pas mauvais. Et que lorsqu'un homme est modéré dans la poursuite de la justice pour les êtres humains, moi je le considère comme un pécheur.

national est le nationalisme noir. Ce qui signifie que le noir doit contrôler sa propre communauté. Ma philosophie économique est le nationalisme noir. Ce qui signifie que le noir doit garder le contrôle sur les aspects économiques de sa communauté et être en mesure de créer des emplois pour les siens. Et ma philosophie sociale est aussi le nationalisme noir. Ce qui veut bien dire qu'au lieu d'essayer de se faire une place dans la société blanche, il faudrait mieux voir ce qui ne va pas dans la nôtre. Nous devons avoir qu'une seule voix. Vous et moi devons prendre cela en considération, que l'unité est aussi puissante que les armes. Si nous ne nous sommes pas unis, la haine prendra le dessus et nous finirons par se tuer bêtement.

Lorsque vous avez un gouvernement dont la plupart des membres sont des trompeurs d'avis, vous devez être sans cesse sur vos gardes. Il se sert de la presse pour vous préparer.

et la victime pour l'assassin. Si vous n'y prenez pas garde, les journaux vous feront haïr les opprimés et aimer les oppresseurs. Ils se servent de la presse, experte dans l'art de créer des images pour vous dominer. Et ils font passer le meurtre massif, le meurtre de sang-froid pour une entreprise humanitaire.

presse pour faire croire aux blancs que 90% des noirs sont des criminels. Et une fois que les publics blancs est convaincu que la plupart des noirs sont des criminels, alors ça donne automatiquement le droit à la police de débouler chez les noirs en jouant à la Gestapo.

0: chose faite et j'entends en tirer les meilleures parties possibles. Maintenant, j'ai plus de liberté d'action.
1: N'avez-vous pas peur de ce qui pourrait vous arriver après les déclarations que vous avez faites?
0: Oui, je suis probablement déjà un homme mort. Je me réveille tous les matins sachant que j'ai gagné un jour de plus. Je vis comme un mort en sursis. Aussi voudrais-je vous demander un service. Quand je serai mort pour de bon, je le dis parce que je sais que je le serai quand ce livre paraîtra. Quand je serai mort pour de bon, lisez bien les journaux. La presse blanche identifiera ma police à la reine. Vous verrez.

Sri Moski demeurera largement ouvert aux idées et à l'aide financière de toute provenance. Les blancs peuvent nous aider, mais ils ne sont pas admis parmi nous. Il ne peut y avoir d'union entre noirs et blancs.

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Nous écoutions Le marché de Thouars, pièce pour piano d'Isabelle Fraisse. Le marché de Thouars est une grande place tout en longueur où se déploient les étals du marché. J'ai voulu, nous dit la compositrice, transcrire cette forme en l'assimilant à celle du clavier du piano. Les mains du pianiste parcourent le clavier comme un promeneur arpentant le marché. Elles vont et viennent à des allures différentes, de l'extrême grave à l'extrême aigu. Cette promenade est interrompue par de brèves citations musicales, telles l'andante de la sonate opus 28 de Beethoven, qui surviennent comme des réminiscences dans l'imaginaire du promeneur. Cette pièce, commande de François Udry pour le 7e festival Jeunes Talents, a été composée pour un jeune pianiste de 12 ans, Ulysse Arzoni, lequel l'a créé le 5 août 2011 en la collégiale Sainte-Croix à Loudun et que nous écoutions ici sur La Contemporaine. Isabelle Fraisse est une compositrice française majeure, paradoxalement peu jouée ou diffusée. Nous allons tenter de réparer cette injustice, du moins partiellement et humblement, durant les 3 heures à venir sur La Contemporaine. Femme discrète, espiègle, pétrie d'intelligence, joyeuse, pétillante et introvertie à la fois, Isabelle Fraisse est également une rebelle. Rebelle vis-à-vis de ses origines nobles, rebelle vis-à-vis d'un certain establishment, une femme libre en somme. Elle favorise la musique de chambre depuis qu'elle s'est mise sur le tard à la composition. Bernard Fournier, dans son Histoire du Quatuor à cordes, nous explique que contrairement aux musiciens prolifiques qui écrivent rapidement et avec facilité, Isabelle Fraisse écrit lentement et difficilement, la difficulté ayant pour elle valeur d'assaise. Le choix de chaque note, de chaque silence, de chaque mode de jeu, de chaque nuance est mûrement réfléchi. De ce travail en profondeur et en long cours, conclut Bernard Fournier, il résulte des œuvres d'une grande concentration où chaque geste est porté par une nécessité essentielle. Le catalogue des œuvres d'Isabelle Fraisse est concis. Si l'on devait la rapprocher d'un compositeur connu, c'est peut-être Ravel qui se présenterait devant nous. Plusieurs œuvres d'Isabelle Fraisse sont parcourues de citations de ses compositeurs aimés, que sont notamment Bach, Berg et surtout Beethoven. Son bien-aimé lointain aura tenté un de ses récents interprètes, le pianiste franco-japonais Yumeto Suenaga. Elle assume ses citations musicales en voulant rendre hommage à ces musiciens qui l'ont accompagnée dans la vie et en reprenant à son compte la devise de Jean Baraquet, « Les autres œuvres nous créent créateurs ». Pour la pièce à suivre, avec deux instruments, violon et piano, elle a trouvé intéressante cette devise latine qui parle de dualité, « Lux in tenebris », lumière dans les ténèbres. La pièce débute avec le piano très sombre. Le violon, peu à peu, monte vers la lumière. Par ailleurs, dans la partie de violon, on entendra un hommage à la troisième romance de Clara Schumann et à la seconde sonate violon-piano de Beethoven. Pour la partie de piano, la compositrice a utilisé la citation du trille de l'Arietta de l'opus 111 de Beethoven d'une profondeur abyssale.

0: Lux in Tenebris d'Isabelle Fraisse a été créé le 29 mai 2021 au Festival Mozart en Loire-Layon par la violoniste Elissa Cassini, à laquelle l'œuvre est dédiée, et la pianiste Julia Etch, deux musiciennes que nous écoutions ici.
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0: Le cœur de l'œuvre d'Isabelle Fraisse reste, c'est évident au regard de son catalogue, le quatuor à cordes. Elle en a composé 5 en 20 ans, depuis 2002. Le grand spécialiste du quatuor à cordes qu'est Bernard Fournier, dans sa somme en 3 tomes édité chez Fayard, Histoire du quatuor à cordes, a placé Isabelle Fraisse au sein d'un panthéon de 8 figures françaises majeures du XXIe siècle, ayant œuvré à son sens de manière édifiante et signifiante pour ce genre musical. Fraisse se retrouve ainsi aux côtés de Nicolas Bacri, Pascal Dussapin, Philippe Fénelon, Philippe Hersant, Edith Cana de Chizy, Marc Monet et Jacques Leno, l'héritière des Haydn, Beethoven, Bartok ou Shostakovich. Le premier quatuor à cordes d'Isabelle Fraisse, intitulé « Ici jaillit le creux du ciel », a été créé en 2002 par le quatuor Isaïe, qui fera de même pour ses seconds, troisième et quatrième quatuors à cordes en 2006, 2008 et 2010, et qui aurait certainement créé son cinquième quatuor en 2019 si la formation ne s'était hélas dissoute entre-temps en 2014. Quoi qu'il en soit, il s'agit d'une formidable collaboration artistique qui verra son apogée avec le chef-d'œuvre absolu d'Isabelle Fraisse, son troisième quatuor en octobre 2008, que nous écouterons sous peu. Mais revenons à son premier quatuor à cordes qui se trouve être une commande de France Musique pour la série des Alas Brevets. Au sein de l'œuvre sont cités les 11e et 14e quatuors de Beethoven, ainsi que la suite lyrique d'Alban Berg. Isabelle Fraisse nous confie « Sous le choc de l'aphorisme de Baudelaire, la musique creuse le ciel, j'ai imaginé une vision sonore où la résonance du quatuor à cordes pourrait jaillir et rayonner comme à l'intérieur d'une voûte céleste. Cette vision était intéressante dans la mesure où les instruments à cordes n'émettent pas, comme le piano ou les percussions, de fortes résonances naturelles. Ainsi, cette moindre présence de rayonnement ouvrait à l'écriture un espace de travail, une possibilité d'élaborer un matériau musical apte à créer cette figure singulière d'un rayonnement possible des instruments à cordes. »

0: Ici jaillit le creux du ciel, premier quatuor à cordes d'Isabelle Fraisse, commande de Radio France pour la série à l'abrévé de France Musique, a été créé et diffusé au sein de cette série d'émissions présentée par Anne Montaron en 2002. L'œuvre était interprétée, s'il vous plaît, par le quatuor Isaïe avec les violons Guillaume Sutre et Luc-Marie Aguera, l'alto Miguel da Silva et le violoncelle François Salk.
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0: Isabelle Fraisse est pianiste et oboïste. Elle aborde la composition en autodidacte par le biais de l'analyse de toutes sortes d'œuvres, aussi bien classiques que contemporaines, avec un travail personnel et solitaire, considérant les œuvres comme ses véritables maîtres. Elle m'a récemment dit qu'elle connaissait par exemple par cœur tous les quatuors de Beethoven. Mais néanmoins, elle a suivi des cours d'écriture et de composition auprès de Michel Philippot, professeur au Conservatoire National Supérieur de Musique de Paris. Rajoutons qu'elle a également participé à des séminaires dirigés par Luciano Berio et Franco Donatoni et qu'elle a suivi les cours d'été de Darmstadt. À présent, une pièce récente pour alto solo enregistrée en 2020. Quo non ascendet, jusqu'où ne montera-t-il pas? C'est la devise de Nicolas Fouquet, 1615-1680, surintendant des finances de Louis XIV, qui s'enrichit frauduleusement. Louis XIV ne put tolérer son ascension, qui le fit tomber au plus bas, en prison, le reste de sa vie. En suivant cette devise, la pièce débute par la note plus grave de l'alto, le Do 2, pour monter au plus aigu possible, avant de retomber sur le Do grave en col legno. Par ailleurs, nous dit Isabelle Fraisse, je me suis également inspiré du solo d'alto dans le mouvement 4 de la première symphonie de Mahler, Titan, avec cette petite cellule qui s'élance vers le haut et correspondait ainsi à l'idée de la devise.

Quo non ascendet d'Isabelle Fraisse, interprété par l'altiste Nigel Key, musicien néo-zélandais d'origine, naturalisé français. Quand j'ai demandé à Isabelle Fraisse quel compositeur elle aimerait voir figurer à ses côtés, elle a tout de suite pensé à Nigel Key, son interprète, mais également compositeur par ailleurs. L'ami Wiki nous dit qu'il est l'auteur d'une œuvre abondante et variée, principalement instrumentale mais également lyrique. Nigel Key, qui a fait ses études musicales pendant la période post-sérialiste, en a exploré les limites et s'est forgé un style original, rythmique et tonal, sans toutefois céder à la facilité post-romantique. Nous écoutons son œuvre intitulée Tectonics pour archisaxophone, mellotron, alto et contrebasse.

Tectonics de Nigel Key sur la contemporaine, avec Daniel Kienzi au saxophone, au pluriel, Jean-Baptiste Devillers au mélotron, le compositeur à l'alto et Will McLean Cray à la contrebasse. Dans le silence ému de mon âme, le second quatuor à cordes d'Isabelle Fraisse est une commande du quatuor Isaïe auquel elle a dédié l'œuvre. La compositrice nous confie que ce quatuor est non seulement inspiré, mais porté par l'ode maritime de Fernando Pessoa, vaste poème onirique dans lequel le poète portugais, né en 1888 et mort en 1935, libère son imagination fantasmatique à partir du spectacle d'un paquebot contemplé depuis le quai désert d'un port. En concentrant son attention sur l'infiniment petit, le bateau au loin, Pessoa éveille des sensations poétiques, infimes, au départ, qui vont s'amplifier et se démultiplier, si bien que l'émotion ne cesse de s'intensifier jusqu'à une situation paroxystique qui confine au délire. Puis après cette phase d'intensification, vient une phase d'apaisement, où les fantasmes sont peu à peu apprivoisés. Dans cette perspective, ce quatuor à cordes élabore à partir du poème une sorte de songe animé, si bien que le poème devient un agent de stimulation tant dans le domaine de l'émotion que de la sensation. L'œuvre se présente sous forme d'un mouvement unique en forme d'arche, précise Bernard Fournier dans son Histoire du quatuor à cordes, histoire du quatuor que je ne saurais que trop vous conseiller de compulser, ne serait-ce que pour lire ces analyses précieuses des quatre premiers quatuors à cordes d'Isabelle Fraisse.

0: Dans le silence ému de mon âme, second quatuor à cordes d'Isabelle Fraisse, hommage à l'ode maritime de Fernando Pessoa qui nous a emportés dans les domaines du rêve et a été créé à l'université de Rouen le 7 novembre 2006 par le quatuor Isaïe avec Guillaume Sutre et Luc-Marie Aguera au violon, Miguel da Silva à l'alto et Jovan Markovic au violoncelle, lequel venait de remplacer François Salk un an plus tôt.
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0: Sur La Contemporaine et France Musique nous attend une œuvre vocale a cappella qui nous présente toute l'espièglerie et le côté joueur, voire le côté rappeur d'Isabelle Fraisse. L'œuvre en question s'intitule Un rêve de FH. FH étant les initiales de François Udry. François Udry a longtemps été un des plus grands producteurs de France Musique et c'est un ami proche, nous dit Isabelle Fraisse. Un jour, il m'a raconté un rêve. Il se trouvait dans un bateau sur la mer et dans ce bateau, il assistait à un concert où l'on jouait une de mes œuvres. Il s'agissait d'un trio de voix d'hommes a cappella et cette musique l'enchantait. Il ne m'en a pas dit plus, mais j'ai été complètement séduite par l'idée que je pouvais écrire pour cette formation à laquelle je n'avais jamais pensé. Ainsi, ce rêve devenait réalité. Avant de choisir les poésies, j'en ai choisi le thème. Je voulais travailler à partir de poèmes qui parlent de l'enfance, car depuis quelque temps, c'est un sujet qui m'habite. De plus en plus souvent, je regarde les enfants autour de moi, je les vois comme des promesses d'un avenir meilleur et comme un antidote aux horreurs du monde actuel. Il a ensuite fallu que je cherche quelle poésie pouvait s'accorder avec ma vision de l'enfance. Je voulais travailler sur des poèmes en langue française d'un poète d'aujourd'hui. J'ai eu la chance de rencontrer François Montmanex, qui est l'auteur d'une importante œuvre poétique. Parmi ces centaines de poèmes, j'ai trouvé 5 petits chefs-d'œuvre dans lesquels l'enfance était évoquée. J'aime infiniment cette poésie ancrée dans le réel, une poésie qui habite le monde et qui intensifie le présent. Le poète est là, comme un observateur attentif à ce qui se déroule sous ses yeux, dans une posture de guetteur. Comme c'était la première fois que j'écrivais pour la voix, j'ai cherché de quelle manière aborder le mélange du texte et de la musique. Je me suis aussitôt orienté vers la polyphonie avec l'idée qu'aujourd'hui, il était possible d'enchevêtrer texte et musique de telle manière que la musique de la langue se mêle à la musique de la voix dans un équilibre où chacune trouve sa place. Je désirais en quelque sorte donner de la chair musicale aux mots et qu'à son tour, la musique ressente le sens du mot et l'éclaire autrement. J'ai cherché dans les œuvres existantes celles qui pouvaient m'inspirer et je me suis tourné vers les chansons polyphoniques du début du XVIe siècle. Clément Jeannequin en particulier, qui mêle des bruits aux paroles ou s'amuse avec des onomatopées, ce que j'ai fait à ma façon, avec mes oreilles du XXe siècle. À la fin de la dernière pièce, j'ai retrouvé le sens de mon titre avec une citation de l'horizon chimérique de Fauré « La mer est infinie et mes rêves sont fous » que j'ai mêlé à une des mélodies de l'opus 7 « Après un rêve ».

0: Un rêve de FH pour trois voix d'hommes a cappella d'Isabelle Fraisse, dédié à François Udry, avec le contre-ténor Paul-Antoine Benos, le ténor Kellig Boscher et le baryton-basse Guilhelm Worms. Cette œuvre a été commandée à Isabelle Fraisse par France Musique pour la série d'émissions à la Brévée, émission au cours de laquelle elle a été créée et diffusée du 21 au 26 novembre 2016.
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0: Quatre ans plus tôt, Isabelle Fraisse composait Un voyage de Paulhan, qui mettait déjà à l'honneur notre ami François Udry. Il s'agit de 12 pièces pour piano avec récitant, très brèves, chacune caractérisée par un geste pianistique et portant un titre évocateur inspiré par le livre de Jean Paulhan, Guide d'un petit voyage en Suisse. Ce livre est parsemé de petits événements inattendus et plein d'humour. Ce ne sont pas de grandes révélations touristiques, mais des signes dont le plus important consiste en un nuage blanc formé par une cendre de cigarette qui tombe dans une goutte de café. Mon intention, dit Isabelle Fraisse, n'était pas de transcrire en musique ces événements vécus par Jean Paulhan, mais plutôt de m'imprégner d'un climat qui déclenchait chez moi des idées sonores. Pour la représentation qui va suivre, nous écouterons 10 de ces pièces, successivement L'invité scrupuleux, Paysage vu du chemin de fer, Un change très favorable, La petite fille insensible, Rencontre avec une avalanche, Une grande envie de rire, Fréquentation des palaces, Une goutte de café, Rond de fumée et enfin L'événement. Le pianiste est Pascal Gallet et le récitant François Udry.
2: L'invité scrupuleux. Ah, les beaux enfants! Et quelle sérénité! Quels étalages! Et ce marchand de souliers! Et cette charcuterie! Ah, mais surtout, quels distributeurs automatiques! Tels étaient nos cris les plus communs dans les rues du pays qui nous avaient invités pour quelques semaines sans nous demander la moindre conférence ou réception et nous accueillaient gentiment juste au sortir de cette longue guerre qui nous avait, nous, très vite privés de souliers, d'étalage et de sérénité en tout cas, toutes choses que l'on ne voyait pas du tout reparaître, bien que notre libération fût accomplie et la paix signée depuis pas mal de temps, je ne dissimulais pas les embarras où me jetait une aimable, trop aimable invitation.

Paysage vu du chemin de fer. Car l'invitation nous faisait un premier devoir de prendre intérêt à la nature et aux qualités du pays qui nous accueillait. Le malheur est qu'il s'agit d'un pays compliqué, fait d'un grand nombre, 24, ne l'oublions pas, de cantons, chacun jaloux de son indépendance et de son dédain, d'ailleurs léger et plaisant, des cantons voisins. La géographie est pleine d'imprévus. Par exemple, la capitale n'est pas Genève, comme les gens le croient chez nous et comme il serait normal. D'autre part, nous avons tous entendu parler avec éloge du lac de Berne. Or, Berne, bien qu'elle soit justement cette capitale, est la seule ville suisse qui n'ait pas de lac. Ainsi de suite. Le pays en question est particulièrement fier de ses paysages qu'il nous fallait donc tâcher d'admirer d'un cœur sincère. Je parvins à fixer ainsi, dès le premier jour, 8 à 10 types de paysages inoubliables.

un change très favorable. La Suisse mettait gracieusement à notre disposition certaines sommes qu'en prévision d'achats importants, nous avions complétées par nos propres moyens, soit obtenant d'un organisme appelé Kering, par 1000 démarches, quelques 100 à 200 francs suisses, à raison de 12 francs l'un. Soit de divers intermédiaires et marchands noirs, des sommes plus élevées à un prix qui allait de 70 à 100 francs pour un seul franc suisse. Il s'ensuivait qu'un même objet, mettons une montre, suivant le budget sur lequel nous convenions d'imputer la dépense, se trouvait tout aussi bien nous revenir à rien du tout qu'à 100, 1200, 7000 ou 10000 francs et toutes les valeurs intermédiaires. Moi, j'avais toujours cru ce que j'entendais dire de l'argent. Qu'un homme doit en gagner, qu'il ne fait pas le bonheur et le reste. Mais j'apprenais ainsi une autre vérité qu'à vrai dire, j'avais toujours pressentie. C'est que l'argent, de quelque façon qu'on l'envisage, est une chose peu sérieuse et de simple convention.

La petite fille insensible. C'est comme moi, dit à voix haute l'un de nos voisins. Ce début nous fit plaisir et nous regardâmes un petit homme brun qui nous souriait de sa moustache en laiton. Il résulta de la suite de son discours qu'il s'agissait, non de lui-même, mais de sa fille qui l'étonnait. Cet enfant de 8 ans se refusait en effet à éprouver la moindre douleur. On avait beau l'opérer d'un panari ou lui ôter une écharpe du doigt. « Tu as mal ?» demandaient ses parents. « Non ?» disait-elle. « Mais voici qui est plus curieux, » ajouta notre voisin. « C'est qu'elle est demeurée dans cette disgrâce, sensible aux douleurs imaginaires, et se réveille parfois d'un cauchemar en poussant des cris affreux. » Par des questions habiles, nous apprenons qu'elle a dégringolé d'un rocher où s'est vue pincée par son petit frère. D'ailleurs, elle prend part dans la journée à la douleur d'autrui et fond en larmes quand ce frère reçoit une fessée bien méritée. Chacun de nous tenta de se mettre en pensée à la place de la petite fille. Puis nous demandâmes au père s'il avait eu soin de soumettre son enfant aux expériences qui s'imposaient. Par exemple, de lui planter des aiguilles dans les diverses parties du corps. Il affirma qu'il n'y avait pas manqué, mais ce fut d'un ton un peu vague.

rencontre avec une avalanche. Nous rencontrâmes un peu plus tard notre première avalanche. Évidemment, elle était passée. Elle semblait même ancienne. Mais le désordre des pierres, leur amoncellement, leur posture suspendue et comme hésitante, certaines façons de briller comme de l'eau entre les troncs des mélèzes, nous permirent, heureusement d'imaginer, non sans horreur, qu'il y avait par là-dessous pas mal d'hommes, d'animaux et de villages écrasés qui devaient d'ailleurs être secs depuis quelque temps déjà.

grande envie de rire. Lecteur, je ne sais s'il t'est jamais arrivé, poussé par le hasard jusqu'au bord d'un précipice, d'éprouver l'irrésistible envie, justement, de t'y précipiter. Si tu as senti alors sur ta tête le long tiraillement de tes cheveux hérissés, les muscles de tes jambes se tordre, et même un long frisson faire le tour de ton corps, qui du coup te paraît gigantesque, et tes dents hachées en menus morceaux, le mouchoir que tu viens prudemment de te fourrer dans la bouche. Oui, alors je n'ai qu'un mot à te dire. J'étais arrivé en courant jusqu'à l'extrême bord d'un rocher perpendiculaire qui se dresse à 1000 mètres au-dessus de la vallée. Pour moi, je n'éprouvais, à vrai dire, aucun de ces sentiments. Mais plutôt, sur l'herbe où je m'étais laissé tomber, une grande envie de rire. Je supposais donc qu'il s'était succédé en moi à une vitesse trop grande pour qu'il m'eût été possible de les distinguer. J'en étais à la réaction. Ce rire seul m'inquiétait par sa violence. Voici déjà que ma tête irrésistiblement se balançait de droite à gauche, mes mains se tordaient, mes cheveux eux-mêmes.

Fréquentation des palaces. Le soir au dîner, nous nous faisions part de nos réflexions et découvertes du jour. Plus d'une avait trait au palais où nous nous voyions loger, soit que l'on voulût ainsi nous donner du pays la meilleure opinion possible, ou simplement nous honorer, soit encore que l'office suisse du tourisme, qui faisait les frais de notre séjour, souhaita d'abord venir en aide aux établissements le plus durement touchés par la crise d'étrangers, ou les trois raisons à la fois. Nous étions donc perdus dans de vastes déserts d'architecture. Heureusement, les portiers et maîtres d'hôtel, sitôt qu'ils parvenaient à nous joindre, nous traitaient avec bienveillance et sans jamais chercher à nous en imposer, comme il est d'usage en France. Il arrivait que le directeur lui-même vint familièrement causer avec nous et nous confia, par exemple, ainsi fit M. Hans Badruth de Saint-Moritz, qu'il possédait l'original de la Sainte Famille de Raphaël, dont le musée de Dresde n'a que la copie. Nous traversâmes avec plaisir, sous la conduite de cet excellent hôtelier, une sorte de grotte à colonnades, puis une enfilade de salons gothiques suivis de plusieurs salles de repos, bars et fumoirs modernes de grande taille, pour voir enfin briller dans sa cage de verre le tableau certes le plus ressemblant à l'original de la Sainte Famille qu'il m'ait jamais été donné de voir. Mais il arrivait déjà que le moindre défaut nous blessât. C'est ainsi qu'ayant admiré le premier soir un système de double porte qui me permettait de mettre mes souliers hors de la chambre sans les exposer pour autant à la convoitise, plutôt au mépris, des voisins que j'aurais pu avoir, je m'étonnais le lendemain de les retrouver cirés, il est vrai, et brillamment cirés, mais non pas ressemelés, dont ils auraient eu le plus grand besoin.

faute de café. C'est alors qu'il se passa l'événement de ce voyage le plus digne d'être raconté. Sous le coup de l'émotion, j'avais couru jusqu'à ma table où je m'accoudais. J'allumais une cigarette. Le soleil brillait sur les mêmes montagnes de la veille, mais je lui trouvais je ne sais quoi de changé. L'on m'apporta une tasse de café que je bus. Je me disais, j'ai beau avoir éprouvé déjà pas mal de sentiments, il se peut que le plus étonnant de tous me fasse encore défaut. Aidant ma hâte à reposer ma tasse, je laissai tomber quelques gouttes sur le plateau.

fumée. C'est précisément alors qu'il s'éleva au-dessus de la goutte un petit nuage blanc, exactement rond, de la grosseur d'une bille. Puis, tournant et comme roulant sur lui-même, redescendit, vint se poser sur le plateau. Après quelques instants, s'écrasa devant moi qui le regardait de tous mes yeux et ne laissa enfin à la place où il s'était posé qu'une légère buée pâle que j'effaçai du doigt. J'eus beau dans la suite recommencer l'expérience avec de nouvelles cigarettes et de nouvelles gouttes de café.

L'événement. Comme entre-temps nous avions repris des forces, et même un peu de graisse, la Suisse estima très justement qu'elle avait assez fait pour nous, qui n'avions plus l'air de victimes, si nous l'avions jamais eu. L'on nous renvoya donc chez nous, le lendemain du nuage, tout aussi gentiment qu'on nous avait fait venir. Pour moi, je n'ai guère cessé de penser depuis lors aux incidents de ce voyage. Entre autres projets, j'esquisse une suite de mesures qui, étendant à notre franc l'extrême versatilité du franc suisse, le mettrait assez vite à la portée de toutes les bourses. Ce sera l'objet du petit livre qui fait suite à celui-ci.

0: Un voyage de Polan d'Isabelle Fraisse, 10 pièces pour piano avec récitant d'après de courts textes de Jean Polan. Création le 22 juillet 2012 à la cour Vesque de la Roque Baignard, commande du Festival Promenade Musicale du Pays d'Auge en 2012. Pascal Gallet était au piano, François Udry était le récitant.
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0: L'heure est venue d'écouter le troisième quatuor à cordes d'Isabelle Fraisse, créé en 2008. Cette œuvre majeure avait eu un certain écho en étant présentée par l'écrivain Richard Millet dans le magazine de Lionel Esparza sur France Musique en février 2009, lequel affirmait qu'il s'agissait d'une méditation capable de faire entendre le silence. Ou bien encore par le compositeur Lucien Guérinel en mars 2010 sur Tropic FM, qui, lui, la qualifiait de chef-d'œuvre. Bernard Fournier, dans son Histoire du quatuor à cordes, nous rappelle que les conceptions et les goûts de la compositrice la rapprochent des musiciens du message. Bach ou Beethoven au premier titre, chez qui elle trouve à la fois le sens de la gravité et une tension qui la porte vers la joie. Sa culture, nous dit-il encore, qui privilégie la philosophie et la poésie, l'engage dans une quête de spiritualité, exempte de toute religiosité, et l'invite à libérer son imaginaire sur les traces de Rimbaud ou de Pessoa, ses maîtres à rêver. Dans mon troisième quatuor à cordes, nous dit Isabelle Fraisse, je me suis inspiré d'un vers de Hölderlin, Da dämmert ein still Freude mir, dont la traduction peut être « Alors, sourd en moi, une joie silencieuse ». Pour cela, j'ai créé une sorte d'osmose.

0: de la compositrice Isabelle Fraisse, née en 1944, le sublime quatuor à cordes numéro 3, « Da dämmert ein still Freude mir », alors sourd en moi, une joie silencieuse, créée le 26 octobre 2008 en l'église des Tourettes par le quatuor Isaïe, que nous écoutions ici, une commande du 20e festival de quatuor à cordes en pays de Fayence.
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0: Remontons les aiguilles du temps et rejoignons l'été 1991 durant lequel fut créé Schiste pour 8 cordes. L'œuvre est divisée en deux groupes, groupe 1, violon 1, violon 2, alto et violoncelle, groupe 2, violon 3, alto 2, violoncelle 2 et contrebasse. C'était au Musée d'art moderne de Saint-Étienne. L'ensemble Forum était dirigé par Marc Foster. La compositrice de nous préciser, cet espace homogène de 8 cordes, je l'ai séparé en deux groupes, deux violons dans le groupe 1 et une contrebasse dans le groupe 2, de telle manière que le groupe 1 délimite l'extrême aigu et le groupe 2 l'extrême grave. Ce dispositif me permettait d'établir de forts contrastes entre les deux groupes. La texture de la pièce est souvent fourmillante ou feuilletée, d'où le nom de la pièce, schiste, cette roche à la structure pailletée. Vers la fin de la pièce, j'ai donné au violoncelle un rôle de solo qui va traverser les différentes textures en passant d'un violoncelle à l'autre dans un tempo libre, comme un chant final.

Schiste d'Isabelle Fraisse, interprété par l'ensemble Forum dirigé par Mark Foster, une œuvre pour 8 cordes divisée en 2 groupes distincts. Enchaînons notre panorama consacré à l'œuvre d'Isabelle Fraisse. Nous l'écoutons. Avec 17-7, mon intention de départ était de saluer la naissance de ma petite fille Ava. Cette venue au monde pouvait donc s'exprimer avec joie et légèreté, mais aussi avec gravité, comme chez Beethoven, la gravité de l'existence. J'ai donné comme titre à ma pièce la date de naissance d'Ava, le 17 juillet 17-7, et comme je me référais à la sonate opus 7, je me suis aperçu, comme avec les opus 101 et 111, que la figure du chiffre pouvait constituer un élément directeur pour ma pièce, d'autant que le chiffre 7 joue un rôle important en musique. On pense avant tout à la gamme formée de 7 notes, qui peut en outre évoquer un certain esprit enfantin qui préside au début de la pratique musicale. Cette gamme qui structure l'opus 7 en tant que mi bémol majeur, je l'ai transformée à ma manière et répétée d'une façon véritablement obstinée. Cette répétition entrecoupée de petits motifs beethoveniens évoque l'esprit impertinent des enfants quand ils veulent tester certaines limites. Par ailleurs, la pièce commence par un rythme à 7 temps, un peu jazzique, qui se développe dans un cadre de 7 mesures. Des accords s'épaississent peu à peu et deviennent lourds jusqu'à comporter 7 notes différentes. Enfin, la pièce se structure en 7 mouvements, 4 mouvements rapides entrecoupés de 3 mouvements longs, de même nature où s'égrènent des gammes jouées très lentement.

0: La pianiste Paloma Quider nous interprétait 17-7, un dialogue avec l'opus 7 de Beethoven, une œuvre d'Isabelle Fraisse créée le 6 août 2014 en l'église Saint-Martin de Villers-sur-Mer. Une commande du festival Promenade Musicale du Pays d'Auge, festival qui lui avait déjà commandé un voyage de Paul Anne, que nous avons écouté au cours de ce portrait.
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0: "17-7" fait partie d'un triptyque de dialogues pianistiques avec des œuvres de Beethoven. 101, à son tour, dialogue avec l'opus 101 du compositeur de Beaune. Pour composer 101, poursuit Isabelle Fraisse, j'ai d'une part travaillé à partir de motifs empruntés au premier et quatrième mouvement de la sonate opus 101, et d'autre part, j'ai remarqué que le nombre 101 pouvait être considéré comme un palindrome, de même que le prénom de la dédicataire, ma petite fille Ava. J'ai donc conçu une série de palindromes musicaux en utilisant à l'envi des procédés de rétrogradation et de renversement qui sont souvent à l'œuvre dans l'écriture fuguée. La forme elle-même de la pièce, ABA, repose sur ce principe. Le choix du matériau beethovenien, la cantilène méditative du premier mouvement pour les parties A, l'accroche iambique, brève, longue et percussive du thème principal du final pour la partie B, crée des oppositions de caractère entre les deux types de sections. Plus lyrique, les parties extrêmes donnent lieu à des recherches de couleurs. Plus rythmique, la partie centrale m'a permis de déployer une énergie qui prend aussi ses racines dans l'œuvre de Beethoven.

nous écoutions la pianiste Amélie Paun dans 101, un dialogue avec l'opus 101 de Beethoven d'Isabelle Fraisse. Création le 23 mars 2013 au musée Colette à Saint-Sauveur en Puisaye-Yonne, commande de l'association Beethoven de France pour sa 9e Beethoveniade. Isabelle Fraisse a composé un troisième dialogue intitulé 111, dialogue avec l'opus 111 de Beethoven, interprété par le pianiste Yumeto Suenaga, qui figure sur un des rares disques commerciaux présentant des œuvres de la compositrice. C'est édité par le label Artalina. Tentons la quadrature du cercle avec l'écoute du quatrième quatuor à cordes d'Isabelle Fraisse, créé le 14 mars 2010, salle Cortot à Paris, encore et toujours ô joie par le quatuor Isaïe. Grâce soit rendue à cette formation française légendaire, dissoute en 2014. Tentative de quadrature du cercle d'autant plus compliquée que Dame Isabelle a composé un cinquième quatuor à cordes créé en juin 2019, mais que nous n'écouterons pas cette fois-ci. Le quatrième quatuor résulte d'une commande de Bernard Fournier pour la publication de son troisième volume de l'histoire du quatuor à cordes. J'ai sous-titré ce quatuor « An das Streichquartett », nous dit la compositrice, au quatuor à cordes, comme un hommage au genre avec une œuvre qui rendrait compte des grands moments de cette histoire depuis ses origines jusqu'à maintenant. On y entend donc des allusions au quatuor à cordes de sept compositeurs importants pour le genre, Beethoven, Alban Berg, Luigi Nono, Haydn, Schubert, Mozart et Bartok.

Sur France Musique, nous écoutions le quatrième quatuor à cordes d'Isabelle Fraisse, Andas Streichquartett, créé le 14 mars 2010, salle Cortot à Paris, par le quatuor Isaïe avec Guillaume Sutre, Luc-Marie Aguera, Miguel da Silva et Johan Markovitch. Nous voici arrivés à la fin de ce portrait consacré à Isabelle Fraisse. Nous pourrons à l'avenir découvrir d'autres œuvres car son catalogue ne s'arrête pas là. Outre les qualités précitées de la compositrice et de la personne Isabelle Fraisse, rajoutons sa gentillesse, sa passion pour le cinéma et la poésie, une grande humilité et, osons le mot, un certain génie. Alors, mesdames et messieurs des maisons de disques, à vous les labels, sachez tendre l'oreille, cette programmation sera rediffusée régulièrement sur la Contemporaine de France Musique. La majorité des enregistrements la constituant provenant de concerts, nous espérons qu'ils vous donneront le désir de proposer à Isabelle Fraisse d'en faire des disques. Il serait enfin temps que soit reconnue à sa juste valeur cette grande créatrice et son œuvre fondatrice de notre 21e siècle déjà bien entamée. Tous mes remerciements vont à Isabelle Fraisse pour sa disponibilité, les confessions qu'elle m'a livrées sur ses œuvres, le travail d'illustration.

0: qu'elle a réunies pour la diffusion des œuvres en question, puisque quasiment 100% d'entre elles sont des enregistrements hors commerce. Et un grand merci pour sa patience.
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C'était The Light, une pièce de la musicienne islandaise Hildur Gunnarsdóttir qui a enregistré sa propre musique en jouant tous les instruments présents sur son album sorti en 2006, comme le violoncelle, viol de gambe, sitar, une vielle mongole moranjur, vibraphone et gamelan en version d'une seule pièce. Certains de ces instruments sont utilisés dans cet extrait qui parle de la lumière, mais qui en même temps nous présente une masse sonore assez dense, presque trop, on a l'impression, pour laisser sortir un rayon lumineux. Mais partons maintenant dans l'espace, musicalement bien sûr, pour écouter le cycle pour piano seul intitulé « Désastre » de Philippe Racine, que le musicien a composé entre 2004 et 2006. Je vous propose d'écouter une partie de ce cycle en évitant le mouvement intitulé « Astre noir ». Par contre, on n'évitera nullement la pièce de Shai Cohen qui suit et se nomme « Le saut dans l'obscurité ».

0: Eric Fernand Nkawa était au piano dans les pièces extraites du cycle « Des astres » du Philippe Racine. Après, l'accordéoniste Peter Katina a joué « A Leap into the Dark » de Shai Cohen pour l'accordéon et électronique. C'est une étude sur les illusions de la perception auditive et cognitive émergeant du son de l'instrument et de son traitement binaural, comme le décrit le compositeur lui-même, qui par ailleurs est l'auteur de plusieurs ouvrages sur les relations entre l'acoustique et la psychologie.
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0: Si Philippe Racine et Shai Cohen se sont frottés à la matière de l'improvisation à un moment donné de leur carrière, l'œuvre électronique d'Alvin Curran, Light Flowers, Dark Flowers, en est imprégnée, il me semble. L'improvisation instrumentale, mais électronique aussi, représentait toujours les moments forts dans l'œuvre du musicien américain. La présente pièce en deux mouvements contient des innombrables sources sonores. On y trouve des field recordings, les sons d'instruments électroniques des années 70 du XXe siècle, mais aussi une intervention du piano dans la seconde partie que joue l'auteur de la pièce lui-même, un solo qui passe allègrement cette frontière imaginaire entre les genres, par exemple. La musique électroacoustique d'Alvin Curran nous invite à un voyage dans son monde qui est très lié à l'Italie, ce qu'on peut entendre d'un côté dans ses enregistrements vocaux, mais aussi dans l'écoulement du temps musical qui devient tout naturellement très romain. La durée conséquente de la pièce est en parfait accord avec cette relative lenteur de processus musical. Elle offre la possibilité de nous plonger dans les paysages sonores et contempler cette zénitude italienne.

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0: l'aboiement des chiens, des grillons et des cloches pour terminer dans une légère ironie la musique électroacoustique d'Alvin Curran intitulée Light Flowers, Dark Flowers, une pièce en deux mouvements composée en 1974.
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0: Une pièce pour orchestre va suivre. Elle est l'œuvre du compositeur norvégien Henrik Helstenius. Son titre, Like Objects in a Dark Room, en dit beaucoup sur les inspirations du musicien, dont l'image que l'inspirait dans l'écriture avait une forme d'un carrousel de divers objets tournant à différentes vitesses. Une étrange vision. À part de ça, la course après la perfection est palpable chez ce musicien. Il a retravaillé sa pièce au moins 4 fois et vous allez entendre sa dernière version, achevée en 2014. Après quoi, le pianiste Han Shen interprétera Darkness Visible de Thomas Hades.

0: C'était en 1610 que John Dowland a écrit son célèbre « In Darkness, Let Me Dwell » et c'est sur ce souhait de rester dans les ténèbres que se base la pièce de Thomas Hades. En ne changeant que son volume, son registre et sa texture, il ne change rien d'autre à l'original, il parviendra à lancer un éclairage nouveau et surprenant sur ce tube de la musique ancienne britannique. Et avant, vous avez entendu le titre « Comme les objets dans le noir » pour orchestre de Henrik Helstenius. Disons que l'auteur rêve de présenter ce morceau au concert dont l'atmosphère sera plongée dans le noir absolu. Jusqu'alors, il n'a pas réussi pour des raisons évidentes. Mais cela ne nous aidera pas de sortir des ténèbres tout de suite, bien au contraire, car la pièce suivante, Cantus Tenebrarum, qu'on peut percevoir comme un requiem aussi bien qu'un lamento, y est en partie consacrée. Ces 8 mouvements électroacoustiques exprimant le thème du poème du jugement ne font apparaître ces versets que symboliquement. Et en présence de ces phonèmes à peine esquissés, nous traversons les étapes de la nuit pour arriver à la fin de cette musique plus lumineuse.
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0: Vous avez entendu le Cantus Tenebrarum, une composition électroacoustique écrite en 1984, une commande de Lina GRM.
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0: Tournons-nous à nouveau vers la musique instrumentale, une pièce de la compositrice et pianiste américaine Missy Mazzoli, intitulée « Dark with Excessive Bright », un titre qui a été d'abord un concerto pour contrebasse et orchestre, puis il deviendra en 2021, à la demande du violoniste Peter Herrenstahl, un concerto pour violon et orchestre. En cette même année 2021, et toujours à la demande du même maestro, Missy Mazzoli a arrangé sa propre pièce pour soliste et quintette à cordes. C'est cette dernière version de chambre que je vous propose d'écouter. La musicienne a emprunté le titre de sa pièce au poète anglais John Milton et à son poème épique « Le paradis perdu » achevé en 1665.

Le violoniste Peter Herestal, avec les membres de l'Orchestre Philharmonique Arctique, ont interprété l'arrangement de Missy Mazzoli de sa propre pièce « Dark with Excessive Bright » pour violon solo, accompagné par le quintet à cordes. Une fois sur le terrain de la musique de chambre, restons-y en compagnie de la compositrice grecque Constantia Gourzi. En 2015, la musicienne a écrit son quatuor à cordes intitulé « L'ange Anaïkon dans le jardin bleu » en s'inspirant une nouvelle fois par la sculpture d'Alexandre Polzin. Elle l'avait fait auparavant pour une autre de ses pièces de musique de chambre. Ce jardin, évidemment, a un côté sombre et un autre côté beaucoup plus clair. Chacune de ses caractéristiques forme un mouvement indépendant de la pièce. Et tous les mouvements de ce quatuor sont entièrement indépendants et donc on peut les interpréter séparément. Mais maintenant, place au quatuor Minguette.

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1: Nous débutons une programmation contrastée qui, durant ces trois heures, nous fera voyager dans les univers musicaux des Japonais Toshio Ozokawa et Toru Takemitsu, du Coréen Isang Yoon, dans ceux des Américains John Zorn et George Crumb, ainsi que dans ceux du Suédois Allan Peterson et du Français Dominique Lemaître. Toshio Ozokawa, né en 1955 à Hiroshima, part dès ses 20 ans étudier à Berlin-Ouest. Il y reçoit notamment l'enseignement d'Isang Yoon. Une dizaine d'années plus tard, à Fribourg, après être passé par Darmstadt, alors qu'il est pétri de culture germanique, c'est le Suisse Klaus Huber, auprès duquel il se perfectionne, qui le sensibilise à la culture nippone. Ainsi, ce Japonais de naissance va entamer un processus de réacquisition de sa propre culture en développant un goût affirmé pour le gagaku et pour le théâtre no, tout en s'intéressant à la pensée bouddhiste et aux vieux instruments traditionnels. Toshio Ozokawa, qui a inventé l'expression « calligraphie sonore » pour décrire son esthétique musicale en lien avec les enseignements du bouddhisme zen, vise à rendre le coup de pinceau de chaque son comme la trace d'une dépense d'énergie du geste physique contre le matériau. Nous écoutons les deux premières plages d'un disque monographique qui lui fut consacré chez Vergo en 2004 et qui porte un titre très évocateur de la musique de notre homme, Deep Silence, soit silence profond. Le programme de ce CD voit s'alterner des musiques traditionnelles japonaises stylisées et des compositions en miroir d'Ozokawa. Les deux instruments présents sont l'accordéon et le shō, nom japonais de l'orgue à bouche chinois, shang, qui accompagne la musique gagaku. Admirons une écriture à l'économie admirable et assistons effectivement à une calligraphie sonore sur la contemporaine.

0: Mayumi Miyata à l'orgue à bouche chaud et Stéphane Hussong à l'accordéon nous interprétaient successivement un traditionnel japonais de la musique de cour Gagaku intitulé Banshikisho no Shoshi et à l'instant une œuvre composée par Toshio Ozokawa en 1998, Cloudscapes Moon Night, soit Paysage nuageux, nuit de lune.
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0: Après l'élève, le professeur. Lee Sang-yoon, né en 1917 en Corée du Sud à l'époque de la domination japonaise, est décédé d'une pneumonie en 1995. Il fut, on l'a compris, le professeur de composition de Toshio Ozokawa à Berlin-Ouest au mi-temps des années 70. Un autre aspect de sa vie rocambolesque, celui-là, on pourra en faire un film, fut son enlèvement par les services secrets sud-coréens en 1967. Emmené à Séoul, il y fut torturé et condamné à la prison à vie pour trahison, essentiellement à cause d'un voyage qu'il fit en Corée du Nord. À la suite de protestations internationales et d'une pétition de musiciens célèbres, notamment Igor Stravinsky, Herbert von Karajan, Luigi Dalla Piccola, Hans Werner Henze, Heinz Holliger, Mauricio Kagel, Joseph Keilbert, Otto Klemperer, George Ligeti, Arne Melnes, Per Norgaard, Karl-Heinz Stockhausen et Bernd Alois Zimmermann, notre homme est libéré après 2 années d'emprisonnement et obtient la nationalité allemande en 1971. Nous écoutons son 3e concerto pour violon et orchestre, daté de 1992, caractérisé par un certain lyrisme et n'appartenant à aucun courant esthétique en particulier. Il est ici interprété par la coréenne Suhae Park, accompagnée par l'Orchestre Philharmonique de Séoul, dirigé par Osmo Wenske.

pour ce dernier. Nous écoutons une œuvre célèbre de l'originaire de Tokyo, Yume no Eri E, pour guitare et orchestre, concerto connu sous le titre « To the Edge of Dream », soit « Au bord du rêve ». À quel rêve en particulier se rattache cette partition éthérée? À vrai dire, on ne le sait pas vraiment. Ce que l'on sait, c'est que Takemitsu considérait cette partition qui lui fut commandée en 1983 par le Festival international de guitare de Liège comme un hommage au peintre surréaliste belge Paul Delvaux. Le guitariste Masao Tanibe est accompagné par le chef Naoshi Takahashi à la tête de la Erzgebirgische Philharmonie AOE, soit littéralement l'orchestre philharmonique des monts métallifères d'AOE. C'est effectivement un orchestre symphonique situé dans le district saxon des monts métallifères d'AOE, aujourd'hui AOE Bad Schlema, ville de l'est de l'Allemagne.

To the Edge of Dream de Toru Takemitsu avec le japonais Masao Tanibe à la guitare, une œuvre hommage au peintre surréaliste belge Paul Delvaux. C'est au peintre américain Marc Rothko que le français Dominique Lemaître a pensé quand il a baptisé son duo pour deux violoncelles de 2013, Orange and Yellow 2. Rappelons ici qu'en 2009, il avait déjà composé une partition intitulée Orange and Yellow, à l'époque pour deux altos, dont cette œuvre pour deux violoncelles découle en fait directement. On peut parler ici de duo stéréophonique.

0: Orange and Yellow 2, partition pour deux violoncelles de Dominique Lemaître. Les interprètes de cette œuvre, composée en 2013, sont Dan Barrett et Stanislav Orlovski. Un CD New Focus Recordings regroupant des œuvres de Lemaître dont le violoncelle est le héros. Le titre de l'album, De l'espace, trouver la fin et le milieu.
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0: À présent, un trip hypnotique signé John Zorn. L'œuvre intitulée Duras est inspirée directement des écrits de la femme de lettres française Marguerite Duras et plus particulièrement de son roman La maladie de la mort, lequel fut écrit par la dame au plus fort de ses troubles alcooliques et de son aventure torturée avec son jeune amant Jan Andrea, dont l'homosexualité, appelée par Marguerite Duras la maladie de la mort, est la clé même du roman. John Zorn avoue également le tribut qu'il doit dans cette partition à la musique mystique d'Olivier Messiaen. Découpée en trois livres et un épilogue, Duras est une partition pour deux violons, piano, orgue et percussions. Les violonistes Mark Feldman et Zenobia Cummins, le pianiste Anthony Kallman, l'organiste John Medeski, les percussionnistes Christine Bard et Jim Pugliese sont dirigés par le compositeur. L'enregistrement paru sous le label de Zorn, Tzadik Records, date de 1997.

0: Sur la contemporaine, nous écoutions Duras de John Zorn, partition datant de la seconde moitié des années 90. Les violonistes Mark Feldman et Zenobia Cummins, le pianiste Anthony Coleman, l'organiste John Medeski, les percussionnistes Christine Bard et Jim Pugliese étaient dirigés par le compositeur dans cet enregistrement de mai 1997.
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0: Place à présent au prolifique compositeur suédois né en 1911 et mort en 1980, Allan Pettersson. Son œuvre est embrassée à grande enjambée depuis plusieurs années. Beaucoup de disques paraissent, notamment chez Bis Records, le label suédois, rendons à César ce qui est à César, ce qui laisse apparaître, si besoin était, l'immense qualité du travail accompli. Alors que Pettersson était altiste au sein d'un orchestre, c'est dans le courant des années 40 qu'il commence à composer. Quand il comprend que son avenir sera celui de compositeur, il part pour Paris en 51 et y reçoit l'enseignement d'Honegger, Messiaen, Millau et Leibowitz. C'est ce dernier qui l'influence le plus, lui fournissant de bonnes munitions dans des domaines aussi variés que la composition, l'analyse et l'orchestration durant une année 1952 très intense. Puis, c'est le retour vers la Suède. Moins de 20 ans plus tard, en 1970, il a atteint une position très éminente comme compositeur dans son pays. Sa 7e symphonie le rend célèbre, tant en Europe qu'aux États-Unis, où un journal explique que la Suède avait en Allan Pettersson un maître symphoniste. Effectivement, l'homme en compose 16 jusqu'à l'orée de sa mort en 1980. L'avant-dernière, la 15e, date de 1978. C'est une œuvre tendue, intense, avec ses accalmies. Elle est écrite d'un seul tenant, un seul mouvement, et il n'est pas interdit d'y entendre l'influence d'un Shostakovich ou d'un Samuel Barber. Elle fut créée après la mort du compositeur en 1982. Nous l'écoutons dans l'enregistrement de l'Orchestre symphonique de Norrköping, placé sous la direction de Christian Lindberg.

0: La symphonie numéro 15 d'Alan Peterson, composée en 1978. L'orchestre symphonique de Norrköping, ville du sud-est de la Suède, était dirigé par Christian Lindberg, un enregistrement Bis Records, réalisé en janvier 2020.
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0: L'américain Josh Crumb composa son célèbre quatuor à cordes Black Angels en 1970. Le journaliste Gilles Macassar a eu dit de cette partition très impactante qu'il s'agissait, je cite, d'une ode funèbre composée aux pires heures de la guerre du Vietnam et qu'elle s'étirait en lambeaux sonores, déchiquetés, calcinés, comme la terre ravagée par le napalm.

0: Black Angels, 13 Images from the Dark Land, littéralement ange noir, 13 images du pays des ténèbres. Partition de George Crumb dans l'interprétation du quatuor Hanson, avec Anton Hanson au premier violon, Jules Dussap au second violon, Gabriel Laffey à l'alto et Simon de Chambre au violoncelle. Un enregistrement public réalisé à la chapelle des Franciscaines de Deauville lors du 20e août musical, le 10 juillet 2021. Un CD B Records.
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0: Retrouvons le coréen Isang Yoon dans sa partition pour soprano et ensemble instrumental intitulée Teile dich Nacht, que l'on peut traduire par Partage ta nuit. Une œuvre de 1980. Nous écoutons la soprano Sumi Wang. L'ensemble instrumental TIMF est dirigé par Soo Yul Choi.

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1: La modernité en tant qu'étendard n'était pas sa tasse de thé. La complainte pour lui ne serait que musicale et troublante. Il embrasserait d'un seul mouvement musique dite savante et populaire. Le titre de la première pièce de notre hommage sur La Contemporaine à ce compositeur semble suggérer une trop grande lenteur. C'est pourtant bien trop vite et à l'âge de 41 ans que Fausto Romitelli nous a quittés.

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1: Zad Moultaka est un pianiste et compositeur libanais passionné lui aussi par les ponts que l'on peut jeter entre les musiques, comme dans ses mouachas avec piano où ressurgit toute la poésie d'Al-Andalus. Voici à suivre la musique d'un autre grand poète et amoureux de la voix, Maurice Ohana. Avec Lise de Madrigaux, c'est une poignée de mini-drames musicaux qui s'offrent à nous. Elle était destinée à l'origine aux jeunes filles de la maîtrise de Radio

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1: On en voit de toutes les couleurs, décidément, et des couleurs inouïes avec Fausto Romitelli. C'est à 28 ans qu'il débarque à Paris pour étudier les techniques de la musique dite spectrale, qui ont le don de faire fusionner l'harmonie et le timbre. En voici une pièce emblématique signée Gérard Griset, disparue lui aussi bientôt, et où l'alto solo, véritable générateur d'harmonique, est traité comme un monocorde d'aujourd'hui.

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0: D'Italie, nous revenons avec l'inclassable Salvatore Chiarino, qui dit ne jamais s'y prendre de la même façon d'une composition à l'autre. D'Italie, nous est aussi venu Fausto Romitelli, que nous retrouvons avec son œuvre peut-être la plus emblématique. Premier épisode des aventures du professeur Bad Trip. La guitare électrique, par exemple, y sonne comme jamais, comme si la musique d'un Jimi Hendrix sonnait un peu comme le flashback de celle de Romitelli.
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2: Professor Bad Trip, Lesson 1.

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1: Le premier maître qu'a eu Romitelli, eh bien c'est Franco Donatoni, le démiurge de Sienne au cours d'été, fort réputé, adepte de la prolifération des motifs, ogre hédoniste de la musique tout simplement. L'autre maître, celui qui a soutenu le jeune Romitelli à Paris, c'est Hugues Dufour, auprès duquel il s'approprie, pour mieux la détourner, l'esthétique spectrale. Partons bien vite pour la cité sans nom, après être passé dans des univers clairs et antiphysiques.

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1: Notre programme débute avec une œuvre du Britannique George Benjamin, datant de 1997 et titrée « Viola, Viola, Alto, Alto », une partition qui nous éloigne de la vision mélancolique que l'on peut avoir de l'instrument à cordes, au cours de laquelle les interprètes déploient une énergie vive et virtuose, imbriquant leur ligne de chant et nous offrant en chemin un cantabile lyrique du plus bel effet. Tabea Zimmermann et Antoine Tamestit ont enregistré Viola, Viola en décembre 2003 dans le cadre d'une monographie consacrée à George Benjamin parue chez Nimbus. À l'époque, Tamestit était à ses débuts de carrière et ce disque, outre qu'il ait réussi, est un document passionnant car il réunit le maître et l'élève, Tabea et Antoine.

Nous écoutions Viola, Viola de George Benjamin dans l'interprétation de deux immenses altistes, Tabea Zimmermann et Antoine Tamestit. À suivre, le concerto pour violon et orchestre Concentrix Pass, soit Chemin concentrique de Thomas Hades. Un concerto d'une durée d'un peu moins de 20 minutes, composé en 2005 par le Britannique qui explore des orbites concentriques où le violon tournoie en quête d'ancrage. Le premier mouvement, Rings, cercle, est une sorte de perpetuum mobile, instable, évoquant Ligeti. Le second, Pass, chemin au pluriel, domine par sa sublime chaconne et ses cris. Enfin, le troisième, Rounds, tour, s'anime d'un rondo ludique et virtuose. Nous écoutons Christian Tetzlaff au violon et l'orchestre philharmonique de la BBC dirigé par John Storgaerts.

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1: Concentric Pass, le concerto pour violon et orchestre de Thomas Hades, composé et créé en 2005, ici, dans l'enregistrement réalisé en janvier 2024 par Christian Tetzlaff et le BBC Philharmonic Orchestra, dirigé par John Storgertz. Le trio avec piano de l'Espagnol Francisco Cole est né d'une conversation entre le compositeur et Pablo Hernán, le violoniste du trio Izimzez, auquel l'œuvre a été commandée. Ce dernier avait fait part de son désir de voir naître une œuvre se référant au passé. Résultat, cette pièce regorge de styles et d'influences contrastées, un voyage entre le familier et des essais non conventionnels. Elle est structurée en quatre mouvements d'une invention brillante mais épineuse. Son impressionnante étendue imaginative englobe des allusions à Strauss, notamment l'opéra Die Schweigsame Frau, la femme silencieuse, un larghetto empreint de traits mélodiques venus du flamenco, une fugue hallucinée ainsi que des fragments de tango.

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1: Le trio avec piano du compositeur Francisco Cole, interprété par le trio Izimzez. Izimzez signifiant anonyme en turc, formé par le violoniste madrilène Pablo Hernán Benedi, le violoncelliste californien Edward Pogosian et le pianiste anglais Erdem Misirlioglu. Changeons de paradigme, voici Procession de nuit pour narrateur, violoncelle, cor anglais, guitare électrique et dispositif électronique du compositeur Éric Vogelin, auquel nous laissons la parole. La croyance aux revenants, qui fut jadis universelle, s'est longtemps conservée à l'île de Bréa. Aujourd'hui encore, vous n'enlèverez pas à bien des gens cette conviction que des défunts reviennent dans l'île faire, la nuit, de fréquentes apparitions. L'auteur de cette phrase, qui est le motif de la présente composition, est Jacques Gaspard, mon arrière-arrière-grand-père. Depuis la nuit des temps, le monde des morts et celui des vivants se croisent en Bretagne, terre de l'Ouest, dernière étape avant l'île d'Avalon. Le monde des revenants est symbolisé par l'utilisation de bandes magnétiques, alors que les instrumentistes portent par définition le monde des vivants. La voix off permet de replacer l'ensemble dans un contexte contemporain afin de se détacher, sans le renier, du folklore et atteindre une dimension plus universelle. Les fondations de la partition sont constituées d'un tapis sonore représentant l'espace, la méditation, l'accès au cosmos et à la plénitude, réalisé à partir de l'enregistrement d'un tuyau souple en mouvement.

pas de vieille qui n'ait reçu la visite d'un disparu se tenant immobile auprès du lit clos.

histoires. Abracadabrante. Et... redisparaît.

0: Ma grand-mère, jeune fille, partit un soir danser avec son frère au bourg.
1: Ils avaient la permission de 10 heures.
0: En rentrant, à peu près à l'heure dite, ils voient de la lumière dans la chaumière de leur grand-mère, peu éloignée de celle de leurs parents. Dépêchons-nous, grand-mère est déjà chez elle. Nous sommes en retard, nous allons nous faire gronder. Ils arrivent chez eux en courant et constatent que leur grand-mère est encore là. Manen, il y avait de la lumière chez toi, lui disent-ils pour expliquer leur course. Et Manen de dire, c'est Catherine, la petite bonne, qui aura allumé la chandelle alors que je lui ai interdit de le faire en mon absence. Elle rentre chez elle et interpelle Catherine. Tu as allumé la chandelle ? Maria l'a vue en passant. Et la petite répond, oh non, moi je n'ai pas allumé la chandelle. C'est Alain qui est venu, il était tout mouillé. Il a allumé un feu de fougère pour se réchauffer et se sécher. Quelques jours plus tard, on apprit qu'Alain, le fils de Manen, était mort cette nuit-là, noyé au cours d'un naufrage quelque part en mer d'Islande.

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2: Procession de nuit d'Éric Vogelin, œuvre créée en juin 2007, enregistrement live au château de la Touche Trébry, commande de l'ADDM22, soit l'Association départementale de développement de la musique et de la danse des Côtes d'Armor, dans le cadre du festival Musique et Patrimoine, Mythes et légendes du pays de Moncontour, à la demande de Madame Jocelyne Hourvoy et Monsieur Bernard Bretonneau. Le narrateur était Kevin Dujazienski. À la guitare électrique, c'était le compositeur lui-même, Éric Vogelin. Au cor anglais, Boris Pachmouchiev. Au violoncelle, Armand Zvenigorodsky. Paul Thomas était au déclenchement des samples et Maël Bellec, responsable de la diffusion multicanale et auteur de la prise de son et du mixage. Restons dans un univers immersif avec Série Noire, Thriller de Pierre Jodorowsky pour piano et bande, œuvre de 2005, créée le 7 février 2006 pour le 7e concours de piano d'Orléans par Willem Lachoumia, qui remportait l'épreuve avec cette pièce, donc une pièce conçue comme un film de musique.
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1: Série blanche pour piano et bande de Pierre Jodorowsky, interprétée par Willem Lachumia, est une sorte de miroir inversé à Série noire que nous écoutions il y a un peu moins d'un quart d'heure. À l'intensité effervescente de Série noire répond le calme apparent de Série blanche. C'est en tout cas une œuvre créée en 2007, un an après la victoire de Lachumia au 7e concours de piano d'Orléans avec l'interprétation de Série noire. C'est une histoire d'amitié entre un compositeur et un interprète qui se transforme en œuvre. Entre Série noire et Série blanche de Jodorowsky, nous écoutions deux extraits de Black on White de Heiner Goebbels, Writings 1 et Harry Patari. À présent, voici I Dreamt on Singing Flowers, musique préenregistrée sur support de l'originaire d'Osaka, Dai Fujikura.

Après ce court voyage hypnotique proposé par le japonais Dai Fujikura, I Dreamt on Singing Flowers, je vous en propose un long, d'une durée de 52 minutes. Il s'agit de Trade Winds, les Alizés, composé entre 2004 et 2006 par la Britannique résidente en Norvège, Natasha Barrett. C'est une œuvre qui prend la mer comme point de départ, la mer réelle enregistrée, mais aussi la mer mythique et imaginaire. Construite comme un récit en deux volets entre fable et science, la pièce s'inspire notamment de 20 000 lieues sous les mers de Jules Verne et de la figure du capitaine Nemo et son Nautilus, évoqué par l'orgue. À partir d'enregistrements réalisés sur un voilier centenaire norvégien et d'un travail de spatialisation en 16 canaux, Trade Winds déploie une dramaturgie sonore immersive où narration et abstraction s'entrelacent, vous invitant, chers auditeurs, à une traversée intérieure autant qu'acoustique. Un conseil, scaphandre recommandé.

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0: C'était Trade Winds, les vents alizés, de Natasha Barrett, chef-d'œuvre acousmatique conçu pour une diffusion spatialisée sur 16 canaux, mais tout à fait valable dans une embarcation stéréophonique ou 5.1.
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0: Pilots de Jana Vinderen et Philippe Jack nous entraînent dans un autre territoire du son, mais assez proche avec l'ambiance maritime pour fil rouge. Les Pilot's Whales, que nous traduisons souvent par baleine pilote, sont en fait des globicéphales, un genre de cétacé odontocète de la famille des delphinidés. Il serait donc plus juste, scientifiquement parlant en tout cas, de parler ici de dauphins pilotes. Leur chant, qu'on entend dans cette pièce de 9 minutes, a été enregistré par Jana Vinderen à l'été 2021 dans un fjord norvégien. La Norvège étant le pays de naissance de cette artiste et musicienne qui, dans son travail, fait souvent usage d'enregistrements sonores réalisés dans des milieux naturels isolés tels que les abysses océaniques ou les glaciers ou bien encore les fjords, comme c'est le cas ici. Il est intéressant de noter qu'elle a à son actif des études en biologie marine réalisées à l'université d'Oslo. Pilots, qu'elle a produit en collaboration avec le compositeur électroacoustique britannique Philippe Jack, a pour particularité d'avoir été finalisé par ce dernier en mars 2022, juste avant son décès.

Pilots de Jana Vinderen et Philippe Jack sur la contemporaine. Tout à l'heure, à la suite des œuvres acoustiques de George Benjamin, Viola, Viola, Thomas Hades, Concentric Pats et Francisco Cole, trio avec piano, je vous annonçais que nous changions de paradigme. Eh bien, c'est encore le cas à présent pour terminer notre voyage de 3 heures. Attention, rupture.

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1: Hommage to Cage à Chopin und Ligeti ist auch dabei de Jonathan Harvey. Tout un programme, hommage à Cage, à Chopin, et précisé entre parenthèses, et Ligeti est aussi de la partie, est une œuvre pour piano préparée et son fixé sur support CD datant de 1998, ici interprété par Florian Hölscher. En guise d'explication de son intention, le compositeur déclare faire résonner le final de la sonate en si bémol mineur de Chopin sur un piano préparé à la manière de Cage. À suivre, retrouvons Thomas Hades avec le premier enregistrement mondial de sa partition de 2020, The Exterminating Angel Symphony, soit la symphonie de l'ange exterminateur. Le Britannique a réutilisé pour ce faire le matériau musical de son opéra de 2016, L'Ange Exterminateur, adaptation libre du film surréaliste éponyme de Louis Buñuel, sorti en 62. Côté synopsis, The Exterminating Angel, que ce soit au cinéma ou à l'opéra, est une comédie noire absurde décrivant la nature prétentieuse et grossière de la bourgeoisie arrivant à un dîner dont elle ne parvient pas à s'échapper. La symphonie, elle, est en quatre mouvements, entrée, marche, berceuse et valse. Pour les trois premiers mouvements, Hadès a repris des morceaux symphoniques de l'opéra. Pour le final, eh bien, il a repris les valses dispersées dans tout l'opéra pour former un tout, un peu comme une porcelaine cassée qu'on rapièce, selon ses mots. Ce premier enregistrement mondial de la symphonie a été réalisé en concert à Minneapolis en septembre 24 avec l'orchestre du Minnesota dirigé par Thomas Sandergaard.

et une fin à la Boléro de Ravel. Une, c'était la symphonie L'Ange Exterminateur de Thomas Hadès, composée en 2020 durant la pandémie, d'après son opéra de 2016 du même nom, adaptation du film éponyme de Louise Buñuel, sorti en 62. Un live réalisé à Minneapolis avec l'orchestre du Minnesota, dirigé par Thomas Sandergaard. C'est un disque du label Pentatone.

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1: Pourquoi un titre si étrange pour ce beau concerto pour alto et orchestre ? La réplique ou replica dans son original anglais est une commande venue d'Italie et c'est l'orchestre de la Scala qui est à son origine. Dans un temps très rapproché, Peter Utvosh, le compositeur de cette œuvre, a écrit son opéra Trois Sœurs d'après Tchekhov pour cette même maison célèbre qu'est la Scala. Et c'est probablement pour cette raison que Replica ressemble à une très grande air ou aria, si vous voulez, pour alto. Il est vrai que l'alto de Kim Kashkashian dans cette pièce chante merveilleusement bien.

C'est comme un geste d'adieu, ainsi se termine Replica pour alto et orchestre de Peter Utvash. C'est un geste musical très étrange, car cette absence de quelqu'un qui ne part pas vraiment est palpable dans toute la pièce. Par contre, pour la suite, les stèles de Kurtag et de Tanzmann sont dédiées à ceux qui nous ont vraiment quittés.

0: le microcosme et macrocosme forment naturellement un couple. Mais là, les six cahiers de Béla Bartók sont dissociés des six moments macrocosmiques de George Crumb, que l'auteur lui-même appelle des symboles, chacun composé suivant des dispositions graphiques particulières. Les deux extraits présentés par le pianiste turc Toroskan étaient précédés par la stèle d'Alexandre Tansman, une stèle orchestrale et très expressive en forme de portrait musical dédié à la mémoire de l'ami disparu du compositeur Igor Stravinsky. Cette œuvre tardive de Tansman est une commande du ministère de la Culture français.
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0: Métal et pierre et le chant du papier sont deux extraits du Fantôme de l'Opéra, une pièce où Tan Dan fait référence à la tradition chinoise millénaire. C'est une occasion pour lui de revenir à son autre vie, autre enfance, et dialoguer avec elle à travers du temps. Mais en Estonie, le temps s'est complètement arrêté. Au moins, on a cette impression quand on plonge dans la musique de Veljo Tormis, qui, dans ses pièces, s'inspire souvent de la tradition orale et très ancienne de son peuple.

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1: La musique anglaise maintenant dans cette suite des pièces dédiées aux pierres, roches, stèles et autres cailloux. En 1979, Anthony Payne a écrit pour l'ensemble Nash un poème sonore intitulé « The Stones and the Lonely Places Sing », un concept très intéressant, expressif et poétique, en forme d'arc de 6 sections, joué sans interruption. Écoutons.

C'était une autre pièce du compositeur sino-américain Tan Dan, extraite de sa Water Passion After St. Matthew, un peu aquatique comme titre, mais le morceau lui-même se nomme Stone Song, le chant de pierre. Mais c'est un autre rock qui arrive juste là, c'est un hommage de Scott Johnson, un musicien américain, à Isadore Feinstein, un journaliste d'investigation de son pays qui a publié sous pseudonyme Stone. Par ses positions radicales vis-à-vis du macartisme, racisme, ainsi que par sa critique des guerres de Vietnam et de Corée, il a gagné un grand estime de ses pairs et du public. Ça a fait rage, c'est ainsi qu'on peut traduire le titre de cette pièce de Johnson pour cordes, voix enregistrée et percussions électroniques dédiées à cette grande figure du journalisme américain. 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
2: Notre périple rocailleux et musical se poursuit par une immersion dans les temps reculés. La pièce « Les runes d'une île sainte » a été commandée à Peter Maxwell Davis par la BBC. Ces cinq brefs mouvements forment ensemble une sorte de symphonie miniature, une carte postale selon le compositeur. Chaque mouvement est associé à un territoire particulier de son lieu de vie qui, en l'occurrence, est une île et à son acoustique musicale. Un concept fort intéressant.

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1: Une inspiration ancienne est la construction contemporaine, la simplicité de la musique traditionnelle et la complexité bien cachée du traitement des thèmes. C'est ce qu'on peut dire très brièvement par rapport au cycle Folk Songs de Luciano Berio, dans lequel il a incorporé des mélodies d'Amérique, d'Arménie, de Sicile, de Gênes, de Sardaigne, d'Auvergne aussi et d'Azerbaïdjan. Cet hommage aux racines a été tout d'abord interprété par sa muse et épouse Kathy Berberian, mais la version de Down Up Show n'est pas moins inspirée.

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2: Poursuivons sur ce ton festif de Luciano Berio avec une autre pièce de sa plume. Elle fait partie d'une guirlande, collier ou couronne de fleurs, selon la traduction. Elle était offerte par une ribambelle de musiciens, Luciano Berio entre autres, à Alfred Kalmus, un musicologue et éditeur viennois, à l'occasion de son 80e anniversaire. La suite n'est pas triste non plus. Le rock hongrois est sur le clavecin en plus. Il n'y a que György Ligeti pour faire ça.

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1: C'est une grande figure de la musique contemporaine. En effet, Elżbieta Chojnacka a interprété non seulement le Hungarian Rock de Ligeti, mais également le Vivace et Allegro, les deux extraits non moins rock'n'roll du concerto pour clavecin et orchestre de Henryk Górecki. Tout le monde a écrit pour elle, ou presque, dans la deuxième moitié du XXe siècle. Et du coup, le répertoire pour clavecin moderne s'est enrichi d'une manière spectaculaire. Mais là, nous prenons un virage minimaliste et américain en même temps, avec une pièce de John Adams qui à l'origine était couronnée, comment dire, d'une impopularité assourdissante. Une fois retravaillée et renommée, la pièce Shake a Loop a trouvé sa place dans les cœurs du public.

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1: Bienvenue sur La Contemporaine. Si vous nous rejoignez, au menu du jour, le chef propose un curry de Reich et bien d'autres plats appétissants, notamment sous bannière Eon, Collegno et Nansuch. Ça tourne, ça bloque, pour ensemble instrumental et échantillonneur, est une œuvre étincelante commise par l'infatigable Bourlinguer Ondřej Adamek. Compositeur tchèque, mais un peu français quelque part, l'homme nous fait entrer dans un magasin de jouets au Japon. Nous sommes happés par une partition où l'alchimie des timbres, où la beauté du mélange sonore produit par les mélopées acoustiques, les échantillons, et où l'aspect mécanique, rythmique, robotique nous font retomber en enfance, nous enchante. Adamek est un créateur dont la puissance d'invention poétique n'a d'égal que sa générosité. Si Tchaïkovski avait vécu à notre époque, son casse-noisette aurait peut-être ressemblé à ce « ça tourne, ça bloque ».

rentres dans un magasin, il y a une forme de réflexe pavlovien. La cloche de la porte sonne. À ce moment-là, ça déclenche chez eux, comme Kambaori Rachamasen. Ils le disent quand ils entendent la cloche de la porte. Pareil, même manière, donc effectivement, quand on rentre dans un combini, gling, ça sonne, ils disent bonjour, on ressort, on a oublié quelque chose, on re-rentre, gling, ça sonne, ils te redisent bonjour de la même manière, comme si tu n'étais jamais venu. Aspect robotique. Ils disent bonjour. Ils disent bonjour, comme si t'étais... Comme si t'étais...

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0: c'est une forme de politesse qui est très agréable, et c'est vrai que ça manque chez nous. 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Mais en même temps, très formel, c'est quelque chose de très formel.
1: Arigato.
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pour nous, c'est de rentrer dans les magasins où la musique, c'est pas la musique, c'est pas la musique, la simple musique, mais c'est l'hymne du magasin. Il y a un véritable hymne qui est carrément, qui a un chant, un chant de guerre. Les musiques de ces magasins, c'est issu de fanfares militaires. Toute la journée, hymne militaire, fanfare, les musiques militaires, fanfare, militaire. Ça dure deux minutes, toute la journée, pareil. Même manière.

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Irréversible.

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1: Nous écoutions « Ça tourne, ça bloque », œuvre présentée sur CNews Voices, l'album Éon consacré au compositeur Andrzej Adamek. Le chef, Daniel Kafka, qui dirige les deux autres œuvres de l'album. Andrzej Adamek est un des rares créateurs de notre temps à avoir exploré le son et la matière, le timbre, l'objet sonore, la digitalité et la posture instrumentale au sens large du terme, pour les ployer au service seul d'une poétique. Ainsi y perçoit-on la toute-puissance d'invention d'un Bach et d'un Boulez au sens d'une écriture ouvragée, d'une maîtrise technique et rhétorique qu'infléchirait la fantaisie sonore, ludique et théâtrale d'un Kagel. Tout est dit.

d'un univers ludique l'autre. C'était 6 des 27 transformations du menuet Köchel 355 de Mozart. Amusement de Gérard Pesson pour flûte, clarinette, piano, percussion, guitare et trio à cordes. Successivement, original, glissé, hoquet, sur 4 notes, tyrolienne et à l'instant à la manière d'Olivier Messiaen. Continuons l'exploration de Blanc Mérité, album Éon entièrement consacré à Gérard Pesson, homme à la vaste culture, compositeur passionnant, mariant avec bonheur, intellect, sensualité et jeu dans la plupart de ses œuvres. Tout à l'heure, nous écouterons Blanc Mérité, ouvrage qui donne son titre au disque, mais pour le moment, place à ses miniatures dans la tradition des enfantines, à destination des jeunes mains. Donc, 6 pièces choisies dans un recueil assez conséquent qui en comporte près de 90 et intitulé « Musica Ficta ».

0: Six pièces pour piano extraites du recueil Musica Ficta de Gérard Pesson, interprétées par Caroline Crène de l'ensemble Cayerne. Six pièces qui sont autant d'hommages à Giuseppe Pennone, Jean Genet, à la mer Égée, à Verdi, Alcan et Chopin.
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0: Après l'origami Chopin de Pesson, revenons au disque Éon consacré à Andrzej Adamek et écoutons, logique enchaînement, ses conséquences particulièrement blanches et noires. Une partition pour Air Machine et ensemble instrumental absolument déjanté. Un hymne au plaisir sonore, à l'expérimentation, à l'inouï. Une invitation à retrouver notre âme d'enfant. D'ailleurs, il me semble que l'enfant de Ravel et Colette n'est jamais bien loin. L'air machine utilisée ici est un instrument co-inventé par Adamek et Carol Jiménez. Il est joué par Romeo Montero. L'ensemble orchestral contemporain est dirigé par Daniel Kafka.

0: Conséquence particulièrement blanches et noires, concerto d'Andrzej Adamek pour Air Machine et ensemble instrumental, qui peut nous évoquer la mise en marche, le parcours et l'arrêt d'un train fou. Personnellement, j'y vois une évocation de la vie, de la naissance à la mort. Une vie remplie d'allégresse, de légèreté, de jeu, de plaisir, de rires et de feux d'artifice qu'on peut revivre à l'infini, privilège non négligeable du disque.
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0: L'Écossais Colin Currie est une des figures les plus importantes dans le monde de la percussion. Il a fondé un ensemble intitulé le Colin Currie Group, tout spécialement pour l'interprétation des œuvres de Steve Reich. Sur le premier disque de son propre label, Colin Currie Records, quelle autre partition que Drumming pouvait lancer sa collection ? Cette partition hypnotique de Reich clôturait une période féconde du compositeur américain. C'était en 1971. La prise de son superlative de ce disque rend justice à la localisation de la provenance des sons, autrement dit la spatialisation sonore, et à l'étourdissante précision des interprètes. Vous êtes sur La Contemporaine, vous êtes paré pour une séance à l'œil, ou presque, de 55 minutes de musicothérapie d'inspiration hypnothérapeutique.

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1: Opérons un saut dans le temps et écoutons Pulse, partition composée par Steve Reich en 2015, soit 45 ans après Drumming, dont nous nous remettons tout doucement en ce moment même. Le Colin Curry Group fait place à l'ensemble international contemporain et sous un autre étendard, le label Nonesuch. Il nous emmène sur un autre versant de l'imaginaire créatif du compositeur américain et le moins que l'on puisse dire, c'est que le contraste est saisissant.

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1: Quittons l'Amérique et la musique selon Steve Reich pour revenir dans l'Hexagone. Le compositeur David Udry, qui a reçu en 2017 le prix Jeune Compositeur de la Fondation Siemens, a eu la chance d'avoir l'appui de cette même fondation pour la mise en œuvre d'un disque qui regroupe sous pavillon Collegno divers aspects de son univers compositionnel. Figure sur ce disque Lalla Breve que lui avait commandé Radio France et diffusé sur France Musique il y a quelques années. Il avait choisi pour les 5 épisodes composant cet Lalla Breve d'aborder les légendes scandinaves et plus précisément l'Edda poétique, ensemble de poèmes les plus anciens de cette mythologie, écrits dans le vieil idiome islandais, le vieux norrois, et rassemblés dans un manuscrit du XIIIe siècle, le Codex Regius. David Udry a titré son œuvre « Introduction à Idavlur », qui n'est autre que le centre de la cité d'Asgard, là où Odin himself règne sur ses congénères des légendes nordiques.

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1: Introduction à Ida Wöhler, composition de David Udry, interprétée par l'Orchestre Philharmonique de Radio France, placée sous la direction de Pascal Roffet, une commande pour la série des Alas Brevets, diffusée sur France Musique durant plusieurs années et stoppée en juin 2017. Dansons la Carmagnole, cette vieille chanson révolutionnaire qui cristallisa la joie de la fin de la monarchie en France dans les années 1790 et qui fut un temps l'hymne des sans-culottes. Dansons-la, mais dans une version revue par Gérard Pesson et sa palette multicolorythmique, son humour torterronné. Entrée, flûte, clarinette, piano, percussion, guitare, violon, alto et violoncelle, et dansons la Carmagnole.

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1: Après la Carmagnole de Gérard Pesson, datée de 2015, les mêmes interprètes, l'ensemble Cairn, qui a déjà collaboré de très nombreuses années avec le compositeur chérien, reste sur la contemporaine pour nous faire entendre l'œuvre qui donne son titre à l'album Éon, consacré à Pesson, Blanc mérité. Pour ce faire, l'ensemble est dirigé par Guillaume Bourgogne. Les couleurs changent un peu, le peintre substituant au piano, percussions et guitares que nous écoutions à l'instant, les couleurs du saxophone ténor, de la trompette et de l'accordéon. À vous de deviner quel instrument symbolise ce blanc mérité, qui n'est autre que cette couleur que l'artiste franco-polonais Roman Opalka, né en 1931 et décédé en 2011, obtenait en ajoutant à chacune de ses toiles 1% de blanc.

0: New York Metropolis de Richard Castellanets, poète du texte sonore, polyartiste et critique culturel new-yorkais, qui pour sa pièce avoue s'être inspiré du photomontage du néerlandais Paul Citroen, Metropolis, œuvre de 1923, qui représente un enchevêtrement d'immeubles, de gares, de métro. Juste avant, New York, 6h du matin, de Bruno Le Thor. Une introduction à une balade dans la grosse pomme qui prendra pour une bonne part des allures d'hommage aux victimes du 11 septembre 2001 au travers de diverses œuvres qui naquirent de ce trauma national et international. Voici pour commencer sans doute la plus connue de ces partitions, celle de Steve Reich, WTC 9-11, pour Quatuor à cordes et bandes numériques dans l'interprétation des dédicataires et créateurs de l'œuvre, le Quatuor Chronos.
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1: Le Quatuor Chronos, WTC 9-11 de Steve Reich, WTC comme World Trade Center, mais aussi comme World to Come, monde à venir. À partir de là, on peut considérer cette œuvre hommage aux 2977 victimes du 11 septembre 2001 comme une œuvre à teneur prophétique et métaphorique. Composée 10 ans après les attentats, en 2011, on peut à sa guise en déduire aujourd'hui en quoi elle a pu être prophétique ou non. Si Steve Reich a échantillonné le premier dialogue qui eut lieu entre les aiguilleurs du ciel et les pompiers de New York le jour fatidique, ainsi que notamment le témoignage d'une habitante du quartier, Michael Gordon, dans son œuvre The Sad Park, le parc triste, en 2006, avait fait de même en utilisant cette fois la voix des enfants. L'œuvre est structurée en 4 mouvements. Elle intègre effectivement des voix d'enfants évoquant leur perception des événements tragiques du 11 septembre. Ces voix, souvent répétées et modifiées, se fondent dans la texture musicale, créant un contraste saisissant entre innocence et horreur. L'œuvre est interprétée ici par le Quatuor Chronos, qui en fut le commanditaire.
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The Sad Park de l'Américain Michael Gordon pour Quatuor à cordes, voix d'enfant en playback et électronique dans l'interprétation du Quatuor Chronos qui créa l'œuvre le 11 septembre 2006 pour marquer un hommage 5 ans après les attentats. Les enregistrements utilisés dans cette pièce sont ceux d'enfants âgés de 3 et 4 ans. Ils ont été réalisés par Loyan Beausoleil, enseignante dans une école maternelle du sud de Manhattan entre septembre 2001 et janvier 2002, et dont Lev Gordon, le fils même du compositeur, était un des élèves à cette époque-là. Dans une petite heure, nous aborderons d'autres œuvres qui furent inspirées à leurs auteurs par ce trauma qui s'est ancré, voire cristallisé dans l'inconscient collectif occidental, marquant une ligne de rupture brutale entre 20e et 21e siècle. À suivre, Urban Legend de Michael Tilson Thomas. En 2001, le contrebassoniste de l'Orchestre symphonique de San Francisco demanda à MTT une œuvre mettant en avant son instrument. La composition, créée en 2002, s'est transformée 22 ans plus tard pour le saxophone baryton de Pat Posey, qui a convaincu le compositeur de cette adaptation. L'œuvre s'inspire du poème symphonique de Sibelius, Le Cygne de Tuonela, où un cor anglais évoque une légende finlandaise. Ici, l'idée est transposée à Manhattan, où les animaux urbains deviennent des créatures mythiques dans un paysage sonore nocturne.

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1: Urban Legend, composition de Michael Tilson Thomas dans sa version pour saxophone baryton et orchestre de 2024, adaptation de l'original pour contrebasson et orchestre de 2002. Pat Posey était au saxophone baryton et Edwin Atwater dirigeait les cordes de l'Orchestre symphonique de San Francisco, auxquelles se sont joints percussions, piano et guitare basse électrique. Combinaison instrumentale créant un paysage sonore unique, oscillante entre agitation urbaine et moments introspectifs. Il n'est pas interdit d'entendre dans Urban Legend une inspiration liée au film noir américain. Et si la ville n'est pas directement mentionnée, New York City est tout indiqué. C'est en 1982 que le New-Yorkais Charles Vuorinen a composé ses New York Notes, œuvre tripartite pour flûte, clarinette, violon, violoncelle, timbale, glockenspiel, vibraphone, marimba, piano et électronique. John Zorn, considérant cette partition comme un véritable chef-d'œuvre, la fit enregistrer sous son label discographique Tzadik Records au sein d'une monographie consacrée à Vuorinen. Voici donc ces notes sur New York, ces New York Notes, desquelles se dégage un merveilleux parfum suranné, nous ramenant aux années 80, surtout dans le premier mouvement.

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1: New York Notes de Charles Vuorinen, que vous pouvez également écouter sur un disque Tzadik, sous le titre d'une des œuvres de Vuorinen, Lepton, une monographie à redécouvrir.

New York, midi, de Bruno Le Thor et Stéphane Rodesco, extrait du disque Mégalopole. Falling Man est une œuvre du compositeur américain Kenneth Fuchs, inspirée du roman éponyme de Don DeLillo. Elle explore les bouleversements émotionnels et existentiels provoqués par les attentats du 11 septembre 2001. L'œuvre se distingue par sa capacité à traduire en musique les thèmes profonds abordés dans le roman, tels que la fragmentation de la vie quotidienne des survivants, leur difficulté à reprendre une routine normale et leur sentiment de vivre dans un monde brisé. On peut saluer la sensibilité et la profondeur de cette partition grâce à l'interprétation marquante du baryton britannique Roderick Williams, accompagné par l'Orchestre symphonique de Londres sous la direction de la chef américaine Joan Faletta.

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1: Falling Man, l'homme qui tombe, de Kenneth Fuchs, dans l'interprétation du baryton Roderick Williams et de l'Orchestre symphonique de Londres, dirigé par Joan Faletta, un disque Naxos. Si le titre Falling Man fut inspiré à Fuchs par le roman éponyme de Don DeLillo, l'écrivain lui-même avait tiré le sien d'une célèbre photo prise le 11 septembre 2001 par Richard Drew de l'agence Associated Press. Une image emblématique et controversée, celle montrant un homme tombant des tours jumelles, préférant se jeter dans le vide plutôt que de périr par les flammes. Le titre évoque cette chute, mais également la chute au sens large, celle de l'innocence, celle des certitudes sur un monde tel qu'on le connaissait ou tel qu'on croyait le connaître avant cette journée noire. Voici la quatrième et dernière œuvre dans notre programme composée en hommage direct aux victimes du 11 septembre 2001. Il s'agit de « On the Transmigration of Souls », sur la transmigration des âmes, de John Adams, qui lui fut commandé très rapidement après les attentats. Il commença à composer en janvier 2002 et l'œuvre fut créée le 19 septembre de la même année. C'est la gravure même de ce concert qui fut publié chez Nonesuch. Ce chef-d'œuvre est écrit pour orchestre, chœur, chœur d'enfants et son fixé. Lorine Mazel dirige le New York Philharmonic.